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2: 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Bonjour, comment allez-vous en ce mercredi? On coupe la semaine en deux, très heureux de vous accompagner. Camille Lelouch un instant avec Ta Jolie, son dernier titre en date pour Camille Lelouch. Mercredi, je vous disais, ensemble nous sommes jusqu'à 8h comme tous les jours de la semaine. Merci beaucoup Eric, hein. Eric qui lui a déjà envoyé son petit message. Et aujourd'hui, bien entendu, nous sommes mercredi, donc nous aurons la chronique cinéma. Rien d'autre à vous annoncer pour le moment. N'hésitez surtout pas au travers de la page Facebook des Matins Plaisir si vous voulez m'envoyer un petit message ou même via WhatsApp. Eh ben tiens, hein, je suis là, je vous attends et je vous réponds.
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Diana Nannini, avec Imaz qui dit c'est la sœur de, vous connaissez, hein, Alessandro Nannini, grand pilote automobile italien. Là, bon, il court plus, hein, c'est fini. Mais quand même, c'était, hein. Merci Noël pour ce gentil message. Hein, Noël, bien sûr, à qui nous souhaitons un bon courage, hein, parce qu'il va subir une petite intervention, notre ami Noël. Ah bah écoutez, c'est pas toujours facile quand on subit soit une petite, voire une grande intervention, hein, on y pense malgré tout, hein. Bon, tout en musique, tu restes avec nous, Noël, malgré tout, hein, tu vas voir, tout va bien se passer. Et puis la musique des Matins Plaisir va réconforter tout ça, va apaiser tout ça, va retirer ton stress. Et ben tiens, allez, nous sommes partis toujours en musique dans les Matins Plaisir. Et puis il y aura juste après la météo.

0: Très bonne matinée. À 6h10, très bon petit déjeuner à vous toutes et tous. Vous qui le prenez actuellement, bah oui, c'est vrai que maintenant, il est l'heure de prendre son déjeuner pour partir après au travail. Quant à vous qui êtes encore sous la couette, parce qu'il y en a qui se réveillent en douceur avec les matins plaisirs, comme réveil, hein, sur leur smartphone, puisque maintenant les radios réveil, bon, c'est pratiquement fini, on utilise tous son téléphone pour se réveiller. Ou alors, même ces enceintes aussi, parce qu'il y a des enceintes qui vous réveillent. Hein. Donc, eh bien, je vous souhaite bon courage, vous qui êtes encore sur la couette, qui ouvrez les yeux, et qui allez aussi avoir une journée un petit peu plus difficile au niveau travail. Il y a des jours comme ça, où c'est plus difficile. Je me permets de parler un petit peu avec vous ce matin. Hein. Bah oui, comme ça, bah on se familiarise ensemble, et puis on fait connaissance, etc., etc. 6h11, n'hésitez surtout pas, vous qui n'êtes pas encore abonné à la page Facebook des Matins Plaisir, ben pour vous y abonner, et pourquoi pas faire comme Noël, envoyer un message WhatsApp, faire comme Eric directement, envoyer un petit message directement via la page Facebook des Matins Plaisir, les deux sont bons. Ben oui, tout à fait, parce que sur la page Facebook des Matins Plaisir, vous pouvez envoyer votre message WhatsApp. Tout de suite, la météo.
1: Bonjour à tous, voici votre météo pour cette journée du mercredi. En Belgique, la matinée débutera avec des températures comprises entre 4 et 12 degrés. Dans l'après-midi, la douceur s'installera avec 17 à 19 degrés sur les hauteurs, 20 à 22 degrés dans le centre et jusqu'à 23 degrés près de la frontière française. En France, les températures afficheront entre 3 et 7 degrés dans le Grand Est, 8 à 13 degrés dans l'intérieur du pays, 12 à 16 degrés sur la façade atlantique et 18 à 22 degrés autour de la Méditerranée. L'après-midi, comptez 20 à 24 degrés près de la Manche et des frontières du Nord, 24 à 29 degrés sur le reste de la moitié Nord et 28 à 32 degrés dans le Sud. À mercredi donc, encore très doux avec des températures particulièrement élevées dans le sud de la France. Et pour vous, les auditeurs des Matins Plaisir, que cette douceur vous accompagne tout au long de la journée. Profitez-en, prenez soin de vous et surtout, restez bien à l'écoute des Matins Plaisir. Bonne journée.

W avec Please Don't Go. À l'instant, dans les matins plaisir, que je vous souhaite, c'est bien sûr agréable les matins plaisir, bien entendu, avec vous, bien entendu, qui écoutez les matins plaisir et vous qui allez passer peut-être une bonne journée. Une bonne journée de tranquillité parce qu'aujourd'hui, c'est repos pour vous. Vous allez peut-être rester à la maison ou faire les courses matinales avant d'aller chercher les enfants à l'école puisque ce n'est qu'une demi-journée pour la plupart des petites têtes blondes. Voici les Cranberries. Les Cranberries qui nous arrivent dans quelques instants. Juste, nous allons terminer ensemble avec le groupe W à 6h21. Et puis juste après les Cranberries, nous allons retrouver les éphémérides et les anniversaires du jour. Bonne matinée, merci encore de nous avoir choisis. C'est avec plaisir que je suis avec vous chaque matin des 6h jusqu'à 8h. Merci encore pour votre fidélité. Vous êtes de plus en plus nombreux à nous écouter, hein.

Bonjour à tous, nous fêtons Saint-Constant, donc nous souhaitons une très bonne fête à tous les Constants et Constances. En France, le 23 septembre 1846 marque l'observation de la planète Neptune par l'astronome français Urbain Le Verrier, une découverte majeure de l'histoire des sciences. En Belgique, le mois de septembre est traditionnellement celui des grandes rentrées culturelles et institutionnelles, quelques jours avant la fête de la Fédération Wallonie-Bruxelles, célébrée le 27 septembre. Anniversaire de personnalités françaises et belges, Julio Iglesias, chanteur espagnol très populaire en France et en Belgique, né le 23 septembre 1943. Bruce Springsteen, chanteur américain, né le 23 septembre 1949. Pensée du jour, les petites attentions d'aujourd'hui deviennent souvent les grands souvenirs de demain. Dicton du jour, à la Saint-Constant, l'automne prend doucement son élan. Très belle journée à toutes et à tous. Merci de partager ce début de matinée avec nous. Que ce mercredi 23 septembre vous apporte de beaux moments, de la bonne humeur et beaucoup de musique. Excellente journée à l'écoute des Matins Plaisir.

Freak Simon avec Ramaya. Eh oui, oui, oui, vous l'avez reconnu. Nous nous sommes arrêtés dans les années 70 avec cette chanson de Ramaya. Ah bah, il prenait une chaise entre ses dents, il commence à danser le monsieur. Hein. Ah, ça c'était tout un programme. Bon, eh bien écoutez, nous allons retrouver tout de suite, si vous le voulez bien, l'horoscope. Ce sera suivi de... Non, non, pas du tout, pas du tout. On va d'abord écouter Shakira et puis ensuite, on viendra avec l'horoscope et un petit souvenir, et pas n'importe quel souvenir. Eh oui, Nonoleta, ça vous parle, ça vous dit, ça vous a fait danser, ça va vous faire danser. Attention, on met bien de côté la tasse de café pour ne pas la renverser. Hein. Je dis la tasse de café, ça peut être le chocolat chaud aussi. Bon, 6h et quelle heure là? 6h30 déjà. Il va falloir être un peu pressé pour se préparer, pour prendre la direction du travail, pour celles et ceux qui s'en vont vers leur petit travail respectif du mercredi. Hein? Bon, allez, c'est parti avec Shakira tout de suite.

0: Bon, je sais pas ce que vous en pensez. Moi, je trouve que ça casse pas la baraque, comme on dit, hein. Bon, c'est pas vraiment, c'est pas ce qu'elle a fait de meilleur, hein, Shakira et Maluma non plus d'ailleurs. Allez, tout de suite, nous allons retrouver l'horoscope et puis, petit souvenir, comme je vous l'ai dit.
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2: Bélier, que les célibataires optimisent la situation en acceptant toutes les invitations de leurs amis.
3: Taureau, le soleil chemine dans votre signe, vous insufflant ses bonnes influences. Profitez-en sans modération.
4: Gémeaux, vous n'avez pas vraiment la tête à votre travail et vous manquez de concentration.
5: Cancer, vous avez la tête dans le guidon à force de travailler non-stop sur vos nouveaux dossiers.
6: Lion, vous avez besoin de vous changer les idées. Dépaysez-vous en galante compagnie.
7: Vierge, vous travaillez du matin au soir et vous en oubliez les plaisirs de la vie.
8: Balance, célibataire, jetez-vous à l'eau.
9: Prenez des initiatives si vous voulez que votre vie sentimentale change.
10: Scorpion, soyez plus attentionné avec votre partenaire.
11: Vous manquez parfois de tact et cela peut envenimer la situation.
12: Sagittaire, vous voulez être présent sur tous les fronts et mettre votre grain de sel même si on ne vous le demande pas.
13: Capricorne, vous avez de bonnes idées, mais vous devez encore attendre avant de les dévoiler.
14: Verseau, couchez-vous plutôt avec un bon livre et une infusion.
15: Poisson, montrez-vous relationnel si vous voulez que vos affaires prospèrent et prennent plus d'ampleur.

0: 6h41 minutes, There Must Be an Angel. À l'instant, c'était Eurythmics avec Stevie Wonder à l'harmonica. Hein. Et bien, comme ça, je vous mets un petit peu, j'élargis votre culture générale. 6h41 minutes, je suis un petit peu en retard aujourd'hui, mais oui, c'est parce que je parle avec vous, je parle au téléphone. Je fais plein de choses en même temps. Et bien, écoutez, on va retrouver tout de suite une histoire, un tube, si vous le voulez bien. Nous allons nous rendre au Québec. Et non, nous n'allons pas parler de Céline Dion comme vous le pensiez, mais de quelqu'un d'autre. Tout de suite, une histoire, un tube.
1: Aujourd'hui, je vous emmène au Québec, dans les rues du Vieux-Québec, au cœur d'une histoire d'amour qui a marqué la chanson française. Nous sommes en 1977 et Joe Dassin est déjà au sommet de sa carrière. 2 ans plus tôt, il a connu un immense succès avec L'été indien. Pour son nouveau titre, il retrouve d'ailleurs les mêmes paroliers, Pierre Delanoë et Claude Lemel. La musique est signée Yvon Oisana et Vivien Vallée. Sur le papier, l'histoire paraît simple. Joe Dassin nous raconte une histoire d'amour dans le Vieux-Québec. L'hiver est installé, le Saint-Laurent est pris par le froid et les journées semblent interminables. Mais au milieu de cette froideur, il y a Émilie. Elle représente pour le chanteur tout ce que l'hiver n'a pas, la chaleur, la lumière, le bonheur et surtout l'amour. Son sourire suffit à transformer les longues journées d'hiver en moments de bonheur. Et c'est justement ce contraste qui fait toute la force de la chanson. Dehors, il fait froid, mais dans les yeux d'Émilie, Joe Dassin trouve son soleil. Puis arrive le printemps, le Saint-Laurent se libère, les toits redeviennent verts, les enfants ressortent et la vie reprend dans les rues du Québec. Tout devrait donc aller pour le mieux, mais Émilie, elle, n'est plus là. Et soudain, le printemps devient presque plus triste que l'hiver. Joe Dassin comprend qu'il a perdu celle qui donnait de la lumière à sa vie. C'est ce qui rend cette chanson beaucoup plus mélancolique qu'elle n'en a l'air. Derrière sa mélodie entraînante et son refrain que tout le monde peut reprendre, se cache en réalité le souvenir d'un amour terminé. Le titre sort en 45 tours en 1977 chez CBS, avant de figurer sur l'album Les femmes de ma vie, sorti en 1978. Et puis, les années passent, Dans les yeux d'Émilie devient progressivement l'un des grands classiques de Joe Dassin. Son refrain reste dans les mémoires et la chanson continue de vivre bien longtemps après la disparition du chanteur. Et en 2023, près de 50 ans après sa sortie, le titre connaît même une nouvelle jeunesse. Il revient dans les classements et sur les plateformes de streaming, notamment grâce aux supporters de rugby qui reprennent le célèbre refrain pendant la Coupe du Monde. Comme quoi, certaines chansons ne vieillissent jamais, elles changent simplement de génération. Alors, derrière ce refrain que nous connaissons tous, souvenez-vous, Dans les yeux d'Émilie, ce n'est pas seulement une chanson joyeuse sur le Québec, c'est l'histoire d'un amour qui avait apporté du soleil au cœur d'un homme avant de disparaître avec l'arrivée du printemps. Et maintenant, place à Joe Dassin, Dans les yeux d'Émilie.

0: Dans les yeux d'Emilie à l'instant, c'était Joe Dassin. Ah ouais, c'est vrai qu'on découvre comme ça, grâce à une histoire, un tube, ce qui se passe par rapport aux vedettes, aux chansons qu'il exprime. Et c'est vrai que parfois, hein, on est étonné. On est étonné, faut le dire, hein, faut le dire. Bon, c'est pas tout ça. Je me demandais si le micro était bien allumé. Je vous disais donc, bon, que c'est pas tout ça, puisque à quand même à 7h48, vous êtes peut-être sur le départ. Vous êtes sur la route déjà aussi, en train de nous écouter. Merci beaucoup d'ailleurs pour votre fidélité. Et sachez que de jour en jour, vous êtes de plus en plus nombreux à nous écouter. Merci pour vos petits messages ce matin. Je vais en citer comme ça quelques-uns. Angelo, qui nous écoute, lui de Charleroi. Il y a Sabine de Jumet, mais également Florent. Lui, il écoute, il écoute d'où, lui, Florent? Eh ben, de Gerpine. Ah ben, écoutez, voilà, vous nous écoutez d'un peu partout, ce qui est formidable. Tout de suite, comme nous sommes mercredi, notre petite séquence cinéma, nous allons un peu voir ce qui sort comme film cette semaine et dans vos salles respectives.
1: Allez, bien silence partout, on va tourner.
0: Et je reviens après 7 heures.
1: S'il vous plaît, moteur.
2: Action. Brad Pitt au casting cette semaine de Heart of the Beast, un thriller d'aventure qui suit James, ancien membre des forces spéciales, et son chien Odin qui se retrouve seul au cœur de l'Alaska après un crash d'avion. Loin de toute zone habitée, ils doivent avancer ensemble dans une nature aussi spectaculaire que dangereuse. Le duo lutte contre le froid, l'épuisement et l'isolement.
3: C'est rien, viens là. C'est un cauchemar. On n'est plus là-bas.
4: T'es la première personne que je vois dans un coin où circuler. Tu travailles dans quoi, James?
3: Les forces spéciales, à la retraite.
4: J'ai remarqué dans la gueule de ton chien le truc en métal.
3: Oda était un chien de combat. Notre cible l'a frappé avec une brique.
4: C'est le même crétin qui lui a cassé la patte?
3: Ouais.
4: J'espère que tu l'as remis à sa place.
3: Je lui ai collé une balle dans la tête.
4: Oh la vache. Cette région, c'est le cœur de la bête. La plupart des gens la prennent à leur dépens.
3: Je vais te ramener à la maison. Va falloir y aller à la dure.
2: Le film construit sa tension autour de la relation entre le chien et son maître, mise à l'épreuve par le froid, les blessures et les dangers du territoire. Également à l'affiche cette semaine, Garance avec Adèle Exarchopoulos et Sarah Giraudeau. Le film suit Garance, une jeune actrice confrontée à une dépendance à l'alcool. Son parcours se déploie sur 8 années rythmées par les déménagements, le travail, les rencontres, les fêtes, les angoisses et les difficultés personnelles. Cette période accompagne également une transformation intime, amicale et sexuelle entre élan amoureux et comportement destructeur. Alban Ivanov, Alexandra Lamy se donnent la réplique dans Justin le Juste, un film historique d'Éric Barbier. En 1915, Justin ne connaît de la guerre que la loi qui l'oblige à quitter sa ferme. Mobilisé alors qu'il devrait s'occuper de ses champs, il se retrouve contraint de combattre un ennemi qu'il n'a jamais vu et pour des raisons qui lui échappent. Le film adopte ainsi le point de vue d'un homme étranger au discours militaire et politique de son époque.
5: Bonjour, je travaille pour le Canard Enchaîné.
6: Justin le Juste.
5: Je veux faire un portrait de vous pour que les gens sachent ce qui s'est passé. Vous me racontez et j'écris.
7: Quand les hommes se battent, Justin, c'est la guerre.
8: Comme parler avec des mots que je comprends.
9: Mais qu'est-ce que t'as pas compris?
8: La guerre, je sais pas ce que c'est. 10 jours après, ils nous ont envoyés sur le front. Qu'est-ce que je foutais dans ce merdier? La guerre avait commencé depuis un an et je ne savais rien de ce qui se passait entre les Allemands et les Français. J'ai été complètement perdu. Tout le monde me traitait comme un imbécile.
2: Un film qui aborde la Grande Guerre aux côtés d'un paysan modeste et d'un soldat issu des troupes coloniales confronté à une institution dont il ne maîtrise ni les règles ni les objectifs. Robert Pattinson de retour dans Prime Time où il incarne le présentateur Chris Hansen, déterminé en 2006 à faire de son programme un événement médiatique. Un focus donc sur la naissance de l'émission américaine To Catch a Predator. L'émission fondée sur des opérations destinées à confronter des hommes soupçonnés de vouloir rencontrer des mineurs bouleverse alors les codes de la télévision américaine et suscite d'importants débats sur ses méthodes.
10: Que se serait-il passé si je n'avais pas été là? On sait tous de quoi il s'agit, non? Une chose est certaine, tôt ou tard, un homme doit répondre de ses actes. Vous n'êtes pas d'accord? Regardez-vous la télévision? Sachez une chose, je suis Chris Hansen.
11: Allons attraper un prédateur!
10: De Dateline NBC. Et vous êtes sur le point d'entrer dans l'histoire de la télévision.
12: On va devenir la plus grande émission de télévision.
2: Une histoire inspirée de faits réels. Également dans les salles cette semaine, Raison et Sentiment, nouvelle adaptation du célèbre roman de Jane Austen, classique de la littérature britannique, à travers les parcours d'Elinor et Marianne Dashwood. L'autrice explore les conventions sociales de son époque, les contraintes imposées aux femmes et les différentes façons de vivre les sentiments amoureux. Cette nouvelle adaptation entend proposer un regard renouvelé sur cette œuvre majeure, tout en conservant son élégance et son universalité. Marvel Studios ressort son blockbuster au cinéma en France sous le titre Avengers Endgame Extended pour une durée limitée à 2 semaines. Cette nouvelle exploitation sera accompagnée d'un aperçu exclusif d'Avengers Doomsday, attendu dans les salles françaises le 16 décembre prochain. Après le claquement de doigts de Thanos dans Avengers Infinity War, la moitié des êtres vivants de l'univers a disparu. Les Avengers survivants tentent de continuer à vivre après cette défaite et la perte de nombreux proches. L'arrivée inattendue de Scott Lang alias Ant-Man leur offre cependant une possibilité qu'ils pensaient impossible, tenter de réparer les conséquences des actes de Thanos. Iron Man, Captain America, Thor, Black Widow, Hulk et Hawkeye doivent alors se réunir une nouvelle fois pour une mission qui les confronte directement à leur propre histoire. Marvel Studios fait ainsi le lien entre la conclusion de la saga de l'infini et son prochain grand rassemblement de super-héros. Également de retour dans les salles, L'Abandon, le film de Vincent Garin consacré aux 11 derniers jours de Samuel Paty. Cette nouvelle exploitation intervient 4 mois après sa sortie initiale du 13 mai. Le long métrage a réuni près de 700 000 spectateurs lors de son premier passage en salle. Un biopic autour du professeur d'histoire-géographie assassiné le 16 octobre 2020 à la sortie de son collège de Conflans-Sainte-Honorine. À partir des éléments issus des enquêtes et des procès, le film retrace l'engrenage des 11 jours ayant précédé sa mort, la circulation d'accusations à son encontre, la montée des tensions et l'isolement progressif de l'enseignant. Cette ressortie s'accompagne d'un dispositif destiné au milieu scolaire. Voilà pour les sorties ciné de la semaine. On se retrouve la semaine prochaine.

Michel Sardou avec Vladimir Ilitch. Quel souvenir aussi ça de Michel Sardou. Quelle heure est-il ? 7h04, oui, parce que parfois on ne regarde pas toujours son smartphone pour se dire « Bon, ça y est, il faut y aller, hein ?» Non. Et puis pour les autres qui ont du temps, parce que c'est mercredi, c'est un jour qu'ils ont décidé de prendre en petit congé, hein ? Ben, vous avez bien raison d'ailleurs. Tiens, je vous avais parlé hier sur la page Facebook des Matins Plaisir de deux nouveautés très très très importantes, parce que je dis très importantes, parce que notamment il y a celle de Pascal Obispo qui lui chante avec David Hallyday et puis Renan Luce avec son fils Samson, mais on le retrouvera lui tout à l'heure. Ce qui reste, eh bien c'est le titre tout de suite que nous allons écouter comme nouveauté ce matin, c'est Pascal Obispo et David Hallyday, tout de suite dans les Matins Plaisir. Bonne matinée à vous toutes et tous qui êtes à l'écoute et qui venez de nous rejoindre. Si vous êtes sur la route, prudence et merci de nous écouter.

0: Ah ben c'est pas mal hein, comme chanson, je sais pas ce que vous en pensez. Mais moi, en tout cas, oui, j'aime bien. Oui, franchement, c'est agréable à écouter. Donc, voilà. Nous allons retrouver, si vous le voulez bien tout de suite, la météo. Bah oui, on va quand même s'informer de ce qui va se faire comme temps aujourd'hui. Et pour vous qui n'étiez pas là ce matin à la première heure, mais qui vous réveillez encore, mais sûrement et doucement. Eh ben tiens, vous avez bien raison d'ailleurs de vous réveiller hein, comme ça, doucement mais sûrement, avec les matins plaisir dans vos oreilles. Tout à fait raison d'ailleurs. Voici tout de suite la météo.
1: Bonjour à tous, voici votre météo pour cette journée du mercredi. En Belgique, la matinée débutera avec des températures comprises entre 4 et 12 degrés. Dans l'après-midi, la douceur s'installera avec 17 à 19 degrés sur les hauteurs, 20 à 22 degrés dans le centre et jusqu'à 23 degrés près de la frontière française. En France, les températures afficheront entre 3 et 7 degrés dans le Grand Est, 8 à 13 degrés dans l'intérieur du pays, 12 à 16 degrés sur la façade atlantique et 18 à 22 degrés autour de la Méditerranée. L'après-midi, comptez 20 à 24 degrés près de la Manche et des frontières du Nord, 24 à 29 degrés sur le reste de la moitié Nord et 28 à 32 degrés dans le Sud. À mercredi donc, encore très doux avec des températures particulièrement élevées dans le sud de la France. Et pour vous, les auditeurs des Matins Plaisir, que cette douceur vous accompagne tout au long de la journée. Profitez-en, prenez soin de vous et surtout, restez bien à l'écoute des Matins Plaisir. Bonne journée.

0: Taxi. À l'instant, c'était Vanessa Paradis. Mais quel souvenir! Elle était jeune à l'époque, Vanessa Paradis, lorsqu'elle a chanté cette chanson de Joe Taxi. Composition de Étienne Rodin-Gilles, hein? Ah bah, comme ça, on sait tout! Bon mercredi! Si vous allez en activité cet après-midi avec vos enfants, bah, je vous les souhaite d'ailleurs très agréables, ces activités que vous allez pratiquer, hein, aussi. Pourquoi pas? Parce que c'est vrai que certaines activités peuvent se pratiquer en famille. Voici tout de suite l'éphéméride. Ce sera suivi de Monsieur Barry White avec sa grosse voix. Allez, c'est parti tout de suite.
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2: Bonjour à tous, nous fêtons Saint-Constant, donc nous souhaitons une très bonne fête à tous les Constants et Constances. En France, le 23 septembre 1840.
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2: Bonjour à tous, nous fêtons Saint-Constant, donc nous souhaitons une très bonne fête à tous les Constants et Constances. En France, le 23 septembre 1846 marque l'observation de la planète Neptune.

Attention d'aujourd'hui deviennent souvent les grands souvenirs de demain. Dicton du jour, à la Saint-Constant, l'automne prend doucement son élan. Très belle journée à toutes et à tous, merci de partager ce début de matinée avec nous. Que ce mercredi 23 septembre vous apporte de beaux moments, de la bonne humeur et beaucoup de musique. Excellente journée à l'écoute des Matins Plaisirs.

Monsieur Bray Wyatt avec Claire Music Player. Quel souvenir aussi ça, hein. C'est vrai que on en a quand même pas mal des souvenirs dans les matins plaisir. Et je sais que ça fait toujours plaisir. Ah oui, de retrouver comme ça les bons souvenirs. Tenez, par exemple, on va pas s'arrêter sur un souvenir, mais on va s'arrêter sur une nouveauté. Je vous en avais parlé également sur la page Facebook des matins plaisir. Et avant toute chose, je remets un bonjour à Stéphane et Déborah, nos fidèles auditeurs du matin. Eh oui, qui viennent seulement de se réveiller, hein. Je dis seulement, parce qu'en général, ils sont là très tôt, hein. Ben, ils ont bien raison de faire une petite grasse mat, tenez. Bon, je vous parlais hier sur la page Facebook des Matins Plaisir, de Renan Luce, qui lui revient avec son fils Samson, qui au départ nous avait sorti la lettre, et là, il nous sort la suite. Et ben la suite, c'est le titre que nous allons écouter tout de suite.

0: sympa, hein? En tout cas, je trouve que, oui, ça leur va bien à tous les deux. Cette suite, par rapport à la lettre que Renan Luce nous avait déjà fait il y a, je pense, 20 ans, hein, il y a plus de 20 ans. Et puis là, bah voilà, la suite, tout simplement. C'est l'horoscope que nous allons retrouver tout de suite. Il est quelle heure? 7h27. Bonne matinée, bon mercredi à vous toutes et tous. C'est peut-être le jour des frites aujourd'hui pour certains d'entre vous. En général, c'était comme ça quand on était plus jeune, on avait les frites le mercredi ou le jeudi. Ah bah tiens. Mais surtout le mercredi, c'était agréable. En fin de matinée, comme ça, juste après l'école, les frites, c'était bon. C'est toujours bon d'ailleurs. Allez, je vous parle de mes frites, mais quoi, hein, la musique, on va quand même la retrouver juste après, avec un excellent souvenir qui va vous faire danser, qui va vous rappeler aussi, peut-être que vous êtes déguisé sur cette chanson d'Annie Cordy, La Bonne du Curé. Tout de suite, l'horoscope.
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2: Bélier, que les célibataires optimisent la situation en acceptant toutes les invitations de leurs amis.
3: Taureau, le soleil chemine dans votre signe, vous insufflant ses bonnes influences, profitez-en sans modération.
4: Gémeaux, vous n'avez pas vraiment la tête à votre travail et vous manquez de concentration.
5: Cancer, vous avez la tête dans le guidon à force de travailler non-stop sur vos nouveaux dossiers.
6: Lion, vous avez besoin de vous changer les idées, dépaysez-vous en galante compagnie.
7: Vierge, vous travaillez du matin au soir et vous en oubliez les plaisirs de la vie.
8: Balance, célibataire, jetez-vous à l'eau.
9: Prenez des initiatives si vous voulez que votre vie sentimentale change.
10: Scorpion, soyez plus attentionné avec votre partenaire.
11: Vous manquez parfois de tact et cela peut envenimer la situation.
12: Sagittaire, vous voulez être présent sur tous les fronts et mettre votre grain de sel même si on ne vous le demande pas.
13: Capricorne, vous avez de bonnes idées, mais vous devez encore attendre avant de les dévoiler.
14: Verseau, couchez-vous plutôt avec un bon livre et une infusion.
15: Poisson, montrez-vous relationnel si vous voulez que vos affaires prospèrent et prennent plus d'ampleur.

0: Take a Chance of Me. À l'instant, c'était le groupe Ama. Tout va toujours bien chez vous. J'espère que vous passez un agréable moment en compagnie des Matins Plaisirs. Les Matins Plaisirs, je vous rappelle, c'est tous les jours de la semaine, du lundi au vendredi, dès 6h jusqu'à 8h. 7h38 minutes. Nous allons retrouver tout de suite une histoire, un tube. Et l'histoire, un tube est consacrée aujourd'hui à Joe Dassin.
1: Aujourd'hui, je vous emmène au Québec, dans les rues du Vieux-Québec, au cœur d'une histoire d'amour qui a marqué la chanson française. Nous sommes en 1977 et Joe Dassin est déjà au sommet de sa carrière. 2 ans plus tôt, il a connu un immense succès avec L'été indien. Pour son nouveau titre, il retrouve d'ailleurs les mêmes paroliers, Pierre Delanoë et Claude Lemel. La musique est signée Yvon Oisana et Vivien Vallée. Sur le papier, l'histoire paraît simple. Joe Dassin nous raconte une histoire d'amour dans le Vieux-Québec. L'hiver est installé, le Saint Laurent est pris par le froid et les journées semblent interminables. Mais au milieu de cette froideur, il y a Émilie. Elle représente pour le chanteur tout ce que l'hiver n'a pas, la chaleur, la lumière, le bonheur et surtout l'amour. Son sourire suffit à transformer les longues journées d'hiver en moments de bonheur. Et c'est justement ce contraste qui fait toute la force de la chanson. Dehors, il fait froid, mais dans les yeux d'Émilie, Joe Dassin trouve son soleil. Puis arrive le printemps, le Saint-Laurent se libère, les toits redeviennent verts, les enfants ressortent et la vie reprend dans les rues du Québec. Tout devrait donc aller pour le mieux, mais Émilie, elle, n'est plus là. Et soudain, le printemps devient presque plus triste que l'hiver. Joe Dassin comprend qu'il a perdu celle qui donnait de la lumière à sa vie. C'est ce qui rend cette chanson beaucoup plus mélancolique qu'elle n'en a l'air. Derrière sa mélodie entraînante et son refrain que tout le monde peut reprendre, se cache en réalité le souvenir d'un amour terminé. Le titre sort en 45 tours en 1977 chez CBS, avant de figurer sur l'album Les Femmes de ma vie, sorti en 1978. Et puis, les années passent, Dans les yeux d'Émilie devient progressivement l'un des grands classiques de Joe Dassin. Son refrain reste dans les mémoires et la chanson continue de vivre bien longtemps après la disparition du chanteur. Et en 2023, près de 50 ans après sa sortie, le titre connaît même une nouvelle jeunesse. Il revient dans les classements et sur les plateformes de streaming, notamment grâce aux supporters de rugby qui reprennent le célèbre refrain pendant la Coupe du Monde. Comme quoi, certaines chansons ne vieillissent jamais, elles changent simplement de génération. Alors, derrière ce refrain que nous connaissons tous, souvenez-vous, Dans les yeux d'Émilie, ce n'est pas seulement une chanson joyeuse sur le Québec, c'est l'histoire d'un amour qui avait apporté du soleil au cœur d'un homme avant de disparaître avec l'arrivée du printemps. Et maintenant, place à Joe Dassin, Dans les yeux d'Émilie.

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0: Les matins plaisirs, c'est fini pour aujourd'hui. I Can Step The Rain, c'était le groupe Eruption à l'instant pour conclure notre émission, pratiquement pour conclure, hein, puisque vous allez quand même retrouver, bah oui, Sandra, Kim et Sylvain, que je vous ai déjà fait connaître la semaine passée, mais que l'on va retrouver d'ailleurs fréquemment sur notre antenne. Voilà, je vous disais, c'est fini pour aujourd'hui, les matins plaisir. On se retrouve demain à partir de 6h jusqu'à 8h. Je vous souhaite un bon mercredi, profitez-en bien, on se quitte en beauté avec les sorties cinéma de ce jour. Voir un petit peu ce qui se passe au niveau des nouveaux films qui seront peut-être dans vos salles respectives. Hein, on ne sait jamais. Et si cet après-midi, vous allez en activité avec vos enfants, bonne activité et bonne préparation du ménage de ce matin, etc., etc., bonne course, etc. Allez, on se retrouve demain dès 6h et merci encore pour votre fidélité. Merci pour vos nombreux messages que vous m'avez envoyés en privé. J'ai pas pu tous vous citer, mais quand même, une bonne partie. Allez, on se dit à demain. À demain.
1: Allez, bien silence partout, on va tourner. Que personne ne bouge, s'il vous plaît, moteur.
2: Action. Brad Pitt au casting cette semaine de Heart of the Beast, un thriller d'aventure qui suit James, ancien membre des forces spéciales, et son chien Odin qui se retrouve seul au cœur de l'Alaska après un crash d'avion. Loin de toute zone habitée, ils doivent avancer ensemble dans une nature aussi spectaculaire que dangereuse. Le duo lutte contre le froid, l'épuisement et l'isolement.
3: C'est rien, viens là. C'est un cauchemar. On n'est plus là-bas.
4: T'es la première personne que je vois dans un coin où circuler. Tu travailles dans quoi, James ?
3: Les forces spéciales, à la retraite.
4: J'ai remarqué dans la gueule de ton chien le truc en métal.
3: Oda était un chien de combat. Notre cible l'a frappé avec une brique.
4: C'est le même crétin qui lui a cassé la patte ?
3: Ouais.
4: J'espère que tu l'as remis à sa place.
3: Je lui ai collé une balle dans la tête.
4: Oh la vache. Cette région, c'est le cœur de la bête. La plupart des gens la prennent à leurs dépens.
3: Je vais te ramener à la maison. Va falloir y aller à la dure.
2: Le film construit sa tension autour de la relation entre le chien et son maître, mise à l'épreuve par le froid, les blessures et les dangers du territoire. Également à l'affiche cette semaine, Garance avec Adèle Exarchopoulos et Sarah Giraudeau. Le film suit Garance, une jeune actrice confrontée à une dépendance à l'alcool. Son parcours se déploie sur 8 années rythmées par les déménagements, le travail, les rencontres, les fêtes, les angoisses et les difficultés personnelles. Cette période accompagne également une transformation intime, amicale et sexuelle entre élan amoureux et comportement destructeur. Alban Ivanov, Alexandra Lamy se donnent la réplique dans Justin le Juste, un film historique d'Éric Barbier. En 1915, Justin ne connaît de la guerre que la loi qui l'oblige à quitter sa ferme. Mobilisé alors qu'il devrait s'occuper de ses champs, il se retrouve contraint de combattre un ennemi qu'il n'a jamais vu et pour des raisons qui lui échappent. Le film adopte ainsi le point de vue d'un homme étranger au discours militaire et politique de son époque.
5: Bonjour, je travaille pour le Canard Enchaîné.
6: Justin le Juste.
5: Je veux faire un portrait de vous pour que les gens sachent ce qui s'est passé. Vous me racontez et j'écris.
7: Quand les hommes se battent, Justin, c'est la guerre.
8: Faut me parler avec des mots que je comprends.
9: Mais qu'est-ce que t'as pas compris ?
6: La guerre, je sais pas ce que c'est. 10 jours après, ils nous ont envoyés sur le front. Qu'est-ce que je foutais dans ce merdier ? La guerre avait commencé depuis un an et je ne savais rien de ce qui se passait entre les Allemands et les Français. J'ai été complètement perdu. Tout le monde me traitait comme un imbécile.
2: Un film qui aborde la Grande Guerre aux côtés d'un paysan modeste et d'un soldat issu des troupes coloniales confronté à une institution dont il ne maîtrise ni les règles ni les objectifs. Robert Pattinson de retour dans Prime Time où il incarne le présentateur Chris Hansen, déterminé en 2006 à faire de son programme un événement médiatique. Un focus donc sur la naissance de l'émission américaine To Catch a Predator. L'émission fondée sur des opérations destinées à confronter des hommes soupçonnés de vouloir rencontrer des mineurs bouleverse alors les codes de la télévision américaine et suscite d'importants débats sur ses méthodes.
10: Que se serait-il passé si je n'avais pas été là ? On sait tous de quoi il s'agit, non ? Une chose est certaine, tôt ou tard, un homme doit répondre de ses actes. Vous n'êtes pas d'accord ? Regardez-vous la télévision ? Sachez une chose, je suis Chris Hansen.
11: Allons attraper un prédateur !
10: De Dateline NBC. Et vous êtes sur le point d'entrer dans l'histoire de la télévision.
12: On va devenir la plus grande émission de télévision.
2: Une histoire inspirée de faits réels. Également dans les salles cette semaine, Raison et Sentiment, nouvelle adaptation du célèbre roman de Jane Austen, classique de la littérature britannique, à travers les parcours d'Elinor et Marianne Dashwood. L'autrice explore les conventions sociales de son époque, les contraintes imposées aux femmes et les différentes façons de vivre les sentiments amoureux. Cette nouvelle adaptation entend proposer un regard renouvelé sur cette œuvre majeure, tout en conservant son élégance et son universalité. Marvel Studios ressort son blockbuster au cinéma en France sous le titre Avengers Endgame Extended pour une durée limitée à 2 semaines. Cette nouvelle exploitation sera accompagnée d'un aperçu exclusif d'Avengers Doomsday, attendu dans les salles françaises le 16 décembre prochain. Après le claquement de doigts de Thanos dans Avengers Infinity War, la moitié des êtres vivants de l'univers a disparu. Les Avengers survivants tentent de continuer à vivre après cette défaite et la perte de nombreux proches. L'arrivée inattendue de Scott Lang alias Ant-Man leur offre cependant une possibilité qu'ils pensaient impossible, tenter de réparer les conséquences des actes de Thanos. Iron Man, Captain America, Thor, Black Widow, Hulk et Hawkeye doivent alors se réunir une nouvelle fois pour une mission qui les confronte directement à leur propre histoire. Marvel Studios fait ainsi le lien entre la conclusion de la saga de l'infini et son prochain grand rassemblement de super-héros. Également de retour dans les salles, L'Abandon, le film de Vincent Garin consacré aux 11 derniers jours de Samuel Paty. Cette nouvelle exploitation intervient 4 mois après sa sortie initiale du 13 mai. Le long métrage a réuni près de 700 000 spectateurs lors de son premier passage en salle. Un biopic autour du professeur d'histoire-géographie assassiné le 16 octobre 2020 à la sortie de son collège de Conflans-Sainte-Honorine. À partir des éléments issus des enquêtes et des procès, le film retrace l'engrenage des 11 jours ayant précédé sa mort, la circulation d'accusations à son encontre, la montée des tensions et l'isolement progressif de l'enseignant. Cette ressortie s'accompagne d'un dispositif destiné au milieu scolaire. Voilà pour les sorties ciné de la semaine. On se retrouve la semaine prochaine.

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1: C'est en 1985 que sortira le titre The Sun Always Shine on TV du groupe norvégien AA. Il est extrait de l'album Hunting High and Low. La chanson a été écrite par le guitariste du groupe Pál Vaktár Savoy. Il se serait inspiré de l'expression d'un animateur de télévision « Le soleil brille toujours sur notre chaîne ». C'est la version Dance Mix en Maxi 45 Tours que l'on retrouve maintenant.

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1: Focus sur Sidney Youngblood. Sidney Ford, de son vrai nom, est né le 2 décembre 1960 à San Antonio, au Texas. Il est acteur, chanteur et compositeur. Son style oscille entre la dance et la funk de la fin des années 80. Il se distinguera par les deux titres mondiaux, If Only I Could et Sit and Wait. Le titre If Only I Could sort en 1989 et atteindra rapidement les premières places des tops européens. Les paroles évoquent le monde et la fraternité que l'artiste aimerait créer s'il le pouvait. Un thème bien rare dans un titre de dance. La ligne de basse utilisée est la même que le titre de Raze, Break for Love.

Le titre Sit and Wait, extrait de l'album Feeling Free, sort la même année 1989. Il atteindra la 10e place des charts aux Pays-Bas, en Suède, Australie, en Suisse et en Allemagne.

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1: C'est en 1985 que sortira le titre The Sun Always Shine on TV du groupe norvégien AA. Il est extrait de l'album Hunting High and Low. La chanson a été écrite par le guitariste du groupe Pál Vágtár Savoy. Il se serait inspiré de l'expression d'un animateur de télévision « Le soleil brille toujours sur notre chaîne ». C'est la version Dance Mix en maxi 45 tours que l'on retrouve maintenant.

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1: Focus sur Johnny Hates Jazz. Le groupe Johnny Hates Jazz s'est formé en 1986 en Angleterre. Il est composé du trio Clark Thatcher au chant, au clavier et à la guitare, de Clavin Hayes au clavier et à la batterie, et de l'américain Mike Nocito à la basse. Le nom du groupe proviendrait du beau-frère de Clark Thatcher, Johnny, qui détestait le jazz. En avril 1986, ils sortent leur premier single, nommé Me and My Foolish Heart, qui ne rencontrera pas de succès. Mais en mars 1987, sort le titre Shattered Dreams, qui deviendra très populaire et les fera connaître dans de nombreux pays européens, jusqu'au Japon et en Australie. C'est le chanteur Clark Thatcher qui composa le titre et la musique.

Le single suivant, I Don't Wanna Be a Hero, confirmera le succès du groupe. La chanteuse Kim Wilde fera même partie des chœurs. L'album Turn Back the Clock, dont est extrait le titre, obtiendra un double disque de platine.

Tout de suite, un point sur les années 80. En mai 1985, le chanteur Marc Lavoine sortait son premier album qui obtiendra un succès important. On peut notamment y retrouver des titres emblématiques comme Une Biguine avec toi, Elle a les yeux revolver ou Sur le parking des anges.

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3: Il est 10h à Paris, 8h en temps universel. Merci d'écouter RFI. Vous avez la parole dans 10 minutes, vos questions sur l'actualité et dans 40 minutes, vos réactions sur la course au Ballon d'Or après l'entretien exclusif de Kylian Mbappé accordé à RFI. Dites-nous si ces arguments vous ont convaincu. Mais d'abord, le journal international. Bonjour Marion Cazeneuve.
4: Bonjour Juan et à tout à l'heure. À la une, les discours des dirigeants mondiaux à New York. Discours des présidents iraniens et ukrainiens attendus ce mercredi à l'Assemblée Générale de l'ONU. Et hier, à cette même tribune, le français Emmanuel Macron a pour la dernière fois donné sa vision de l'ordre mondial et il a aussi critiqué la politique israélienne en Cisjordanie occupée. Ce territoire palestinien est le théâtre d'une flambée de violence perpétrée par des colons ces dernières semaines. Élections législatives au Maroc, le taux de participation pourrait être bas aujourd'hui dans ce pays marqué par les inégalités sociales et le chômage. Au Soudan du Sud, la dissolution du gouvernement de transition par le président Salva Kiir. Et puis en France, les agriculteurs croulent sous les défis liés au changement climatique. Une association s'en inquiète et on en parle en fin de journal. Les chefs d'État du monde entier se succèdent à New York, à la tribune de l'ONU. Les présidents ukrainiens, syriens et iraniens doivent notamment prendre la parole ce mercredi. Massoud Pezeshkian a atterri il y a quelques heures aux États-Unis alors que son pays, leurs deux pays sont en guerre depuis février. Donald Trump a d'ailleurs menacé hier dans son discours d'anéantir l'Iran. Son homologue français Emmanuel Macron a lui mis en garde contre le retour de l'impérialisme, de l'arrogance, de la loi de la jungle. C'était son dernier discours hier donc à la tribune des Nations Unies puisqu'il quittera l'Élysée l'an prochain, Valérie Gasse.
5: Le monde, selon Emmanuel Macron, c'est un monde dans lequel le droit international devrait primer sur la loi du plus fort. Un monde qui ne correspond pas à la réalité du moment, il le reconnaît.
6: Au Moyen-Orient, en Ukraine, en Afrique, l'industrialisation des crimes de guerre ouvre un nouvel âge de la barbarie.
5: Mais Emmanuel Macron ne veut pas renoncer, c'était son message à l'ONU.
6: Ne cédons pas à l'esprit de défaite, à la fatalité.
5: Et pour lui, l'ONU a encore une utilité.
6: Nous avons besoin du multilatéralisme d'action.
5: Et de citer les actions menées depuis 10 ans pour la paix, le climat, le développement, comme on le fait à l'heure du bilan. La scène diplomatique a été son terrain de prédilection. Il a pris des initiatives comme celle de reconnaître il y a un an l'État de Palestine, pensant faire bouger les choses, mais rien n'a bougé.
6: Devons-nous contempler ce spectacle qui nous fait honte à tous?
5: Emmanuel Macron ne se résout pas à sortir du jeu sans essayer d'avoir encore une influence sur l'Ukraine. Il propose
6: un double moratoire sur l'énergie et un moratoire sur la mer Noire qui permettra de libérer les céréales.
5: Et sur l'intelligence artificielle, il espère.
6: Ceux au fond qui ne veulent pas devenir les vassaux de l'un ou l'autre des deux grandes puissances mondiales se mettent ensemble pour développer un modèle frontière d'intelligence artificielle en open source que nous partagerions.
5: Un projet comme une dernière ambition. Valérie Gasse, New York, RFI.
4: Et on l'a entendu, Emmanuel Macron a parlé de la situation à Gaza. Il a aussi dénoncé les actions d'Israël en Cisjordanie occupée. Les violences des colons israéliens explosent dans ce territoire palestinien. Et en réponse, une douzaine de pays, dont la France, ont décidé de mettre fin au commerce avec les colonies. C'était il y a 2 semaines. Et ces restrictions sont entrées en vigueur hier aux Pays-Bas. Mais sur place, les producteurs israéliens assurent qu'ils n'en souffriront pas, qu'ils trouveront d'autres marchés. Reportage de Manon Chaplin dans la vallée du Jourdain, l'un des principaux territoires agricoles des colonies.
7: Cookies, c'est son nom, est arrivé dans la vallée du Jourdain au mi-temps des années 80. Ici, il a tout fondé, sa ferme, sa famille, son empire, dit-il. 20 000 hectares de terre, des milliers de dattiers et en haute saison, près de 600 Palestiniens employés.
8: Sans moi, ils n'ont rien.
7: Sa production est située en Cisjordanie occupée, c'est-à-dire dans une colonie israélienne considérée comme illégale au regard du droit international.
8: Là où passera la charrue, s'arrêtera notre frontière. C'est ce que disait notre fondateur, Ben Gourion. Je crois vraiment que je rends un service très important à mon pays.
7: Comme la plupart des colons installés ici, Cookie refuse d'admettre l'existence d'un État palestinien, condamne encore plus la décision de sanctions des pays européens. Il y exportait 80% de ses dattes.
8: Bien sûr, on sera affecté, mais je l'accepterai volontiers tant que mon pays existe. Je n'ai pas à m'excuser auprès d'un pays européen pour expliquer pourquoi je suis ici.
7: À quelques kilomètres, à la tête du conseil régional de la vallée du Jourdain, David Eleyani assure que ces décisions ne changeront rien.
9: La récolte des dattes commence dans 2 semaines. Nous n'avons rien à perdre. Les nouveaux marchés, nous les avons déjà trouvés. La plupart sont en Inde, aux États-Unis. Il y a suffisamment d'endroits où vendre toutes nos dattes.
7: Ici, l'économie se porte bien, assure-t-il. La preuve, pas très loin, en cours de construction, 10 nouvelles colonies. Manon Chaplin, de retour de la vallée du Jourdain, RFI.
4: Les bureaux de vote ouvrent ce matin au Maroc pour les élections législatives. 16 millions de personnes appelées aux urnes, 28 formations politiques en tout, mais 3 seulement devraient se disputer la majorité dans l'hémicycle. La campagne a été marquée par des thèmes socio-économiques comme le chômage, le coût de la vie, les inégalités. Et la grande inconnue, c'est la participation. Elle pourrait être très basse, notamment chez les jeunes. On reparle de ces législatives dans le prochain journal, dans un peu plus de 20 minutes. Au Soudan du Sud, le président Salva Kiir dissout son gouvernement de transition, annonce hier à 3 mois des élections qui sont censées se tenir. Ce gouvernement avait été formé en 2020 en vertu de l'accord de paix de 2018 pour tenter de mettre fin à la guerre civile démarrée, elle, en 2013. Un gouvernement intérimaire chargé d'organiser le premier scrutin de l'histoire de ce pays devenu indépendant en 2011 a été nommé dans la foulée. Riek Machar, principal opposant au président Salva Kiir, est quant à lui démis de ses fonctions de vice-président. À Djouba, la correspondance de Florence Mieto.
10: C'est une période électorale teintée d'incertitudes qui s'ouvre avec la dissolution du gouvernement de transition. Le déploiement de nombreuses forces de sécurité ce mardi dans les rues de Djouba en témoigne. L'accord de paix ne s'est pas effondré, a tenté de rassurer le président Salva Kiir hier. Mais la réforme du code électoral adoptée lundi par le Parlement a octroyé à Salva Kiir le pouvoir de dissoudre le gouvernement de transition tout en restant lui-même à son poste. Son principal opposant, Riek Machar, placé en résidence surveillée à Djouba en mars 2025, a ainsi été définitivement démis de ses fonctions. 4 autres vice-présidents issus de différents bords politiques ont aussi perdu leur poste. Société civile et organisations de défense des droits de l'homme s'inquiètent d'une détérioration possible de la situation sécuritaire. Des élections organisées sans garantie adéquate pourraient alimenter une reprise du conflit, a alerté la Commission sur les droits de l'homme de l'ONU lors d'une visite dans le pays en août. Un gouvernement intérimaire composé de 13 ministres a été nommé mardi dans la soirée. Il est chargé de mettre en place le premier scrutin du pays dans les 3 mois. Florence Mieto, Djouba, RFI.
4: En Afrique du Sud, 11 morts, dont une femme enceinte dans une fusillade à Durban. 2 assaillants ont ouvert le feu cette nuit sur une maison de cette ville côtière du KwaZulu-Natal. Le mobile de l'attaque n'est pas connu, les assaillants sont en fuite. Les fusillades sont fréquentes en Afrique du Sud sur fond de rivalité entre gangs. Le pays affiche aussi l'un des taux d'homicides les plus élevés au monde, avec environ 60 personnes tué chaque jour. RFI, 10h08 à Paris, en France. Le gouvernement tente de contenir la colère sociale autour de la hausse des prix du carburant. Les aides seront prolongées jusqu'à la fin de l'année pour les gros rouleurs. Le nombre de bénéficiaires va aussi être élargi. Mais pour les agriculteurs, ces aides ne sont qu'une goutte d'eau dans l'océan de défis dans lequel ils sont plongés. Canicule à répétition, sécheresse, manque d'eau. Les défis s'accumulent pour le secteur et l'association Solidarité Paysan s'en inquiète dans un rapport communiqué à RFI. L'association accompagne depuis plus de 35 ans les exploitants en détresse et elle souligne que les catastrophes climatiques viennent aggraver la situation. Jérôme Bossemont.
11: Solidarité Paysan est présente partout en France et le constat de son coordinateur national, Jérôme Martinez, est sans réserve.
12: La prise de conscience aujourd'hui, notamment dans le monde agricole, elle est brutale et elle est extrêmement dure. Il y a beaucoup d'inquiétudes, il y a beaucoup de désespoir.
11: Le climat arrive pourtant en fin de classement des difficultés citées par les agriculteurs.
12: On ne va pas nous appeler en disant « le climat nous pose un problème dans notre activité ». On va nous appeler en disant « je n'arrive plus à vivre dans mon activité parce que mes récoltes sont mauvaises ». Où j'ai subi une tempête, une grêle, une période de canicule, un incendie. Et donc, de fait, ça me met en situation économique très complexe.
11: Fracture numérique dans l'utilisation des outils de gestion, problèmes de santé conjugaux, mise aux normes, course à l'agrandissement et à la robotisation, surendettement et transmission des fermes, autant de problèmes structurels au monde rural auxquels s'ajoutent les mal nommés aléas climatiques, de plus en plus récurrents. Le rapport alerte ainsi sur la difficulté pour les nouveaux installés et surtout les femmes à lancer puis maintenir une activité viable, notamment dans le maraîchage. Un tiers des 4000 exploitations aidées par l'association ont moins de 10 ans. Ils et elles sont chaque année plus nombreux à l'appeler pour de l'accompagnement juridique, pour de l'appui technique à la transformation agroécologique ou pour du soutien moral. Près de la moitié des paysans et paysannes sont seuls dans leur ferme.
4: Et vous retrouvez un article d'analyse plus en longueur sur notre site internet.
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0: Zucchero, ou plutôt Adelmo Fornaciari, est né en septembre 1955 en Italie. Son nom de scène proviendrait de son maître d'école qui le surnommait Zucchero, ce qui signifie sucre en français, lorsqu'il était enfant. Il fait des études de vétérinaire, mais c'est un ami qui l'incite à se tourner vers la musique. Il commence sa carrière dans les années 70, faisant partie de groupes de R&B. C'est en 1983 qu'il commence une carrière solo. Il sort alors un premier album, ne rencontrant que peu de succès, Un po' di Zucchero. Il part s'installer en Californie et commence à chanter en anglais et en italien. C'est en 1987 et la sortie de l'album Blues que sa carrière décolle, notamment grâce au titre Senza una donna en collaboration avec Paul Young. L'album se vendra à plus d'1 500 000 exemplaires.

En 1989, sort l'album Oro, Incenso et Bira, signifiant en français or, encens et bière, qui se vendra à près de 2 millions de copies rien qu'en Italie. Eric Clapton, un bon ami de Zucchero, collabore à cet album. Le premier extrait de celui-ci est le single Diavolo in Me.

Le deuxième extrait est le single Diamante, plutôt blues, sorti en 1989. La chanson a été écrite en collaboration avec le chanteur, compositeur italien Francesco De Gregori.

En 1992, il publie le titre Miserere en duo avec Luciano Pavarotti. C'est l'occasion d'initier le projet Pavarotti & Friends, dont le profit des ventes est à but humanitaire.

En 1997, extrait de l'album Overdose d'Amore, sort un autre grand succès, la ballade plutôt blues, Manta et Rosemarine. Le clip a été tourné notamment avec la participation d'Eric Clapton.

0: En septembre 2001, Zucchero publie l'album Shake, toujours en collaboration avec Eric Clapton. Le titre Baila Morena en est extrait. Il sera repris dans la bande originale des Bronzés 3. Il atteindra la première place des ventes en France.
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1: Focus sur Tracy Chapman. Tracy Chapman est originaire de Cleveland dans l'Ohio, aux États-Unis. Elle est née en 1964. Elle commence à écrire des chansons et à jouer de la guitare à l'âge de 8 ans. Adolescente, elle passera son temps libre à chanter dans les bars de Boston jusqu'à ce que le patron de sa future maison de disques ne la repère et lui fasse enregistrer sa première maquette. Son style musical est un mélange de folk, blues, rock, pop et soul. Le titre Talking About a Revolution, extrait de l'album Tracy Chapman, sera interprété lors d'un concert au stade de Wembley pour les 70 ans de Nelson Mandela, encore emprisonné à cette époque-là. La chanson est engagée d'un point de vue politique, elle évoque la situation des plus démunis au bord de l'explosion.

Dans le titre Fast Car, elle traite de la misère endémique et raconte l'histoire de sa vie, difficile, qui a commencé par le divorce de ses parents, avec son père qui était sans emploi et alcoolique. Quittant alors sa ville natale, elle retombe sur un compagnon, sans emploi et alcoolique à son tour. Elle lui demande de la quitter et de partir au volant d'une voiture rapide, Fast Car.

Les apparitions de Tracy Chapman dans les médias se feront plus rares dans les années 90. Toutefois, en 2000, sort le titre Telling Stories, extrait de l'album du même nom. Elle aura réalisé 8 albums et aura vendu 40 millions d'exemplaires à travers le monde.

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2: Merci de rester avec nous à l'écoute de RFI. Les midis à Paris et 10h en temps universel. Le journal, c'est tout de suite avec vous, Charlotte de Rouen. Charlotte, bonjour.
3: Bonjour Caroline, bonjour à tous. L'Azerbaïdjan a gracié ce mercredi un ressortissant français incarcéré pour des accusations d'espionnage. Une libération qui intervient quelques heures seulement après la levée des sanctions européennes contre un oligarque russe. On y revient dans un instant. L'intelligence artificielle au menu d'une réunion du Conseil de sécurité de l'ONU. Aujourd'hui, les grands patrons du secteur vont y participer pour évoquer les risques que représente cette nouvelle technologie. Au Yémen, des milliers de familles contraintes de partir à cause des combats entre rebelles houthis et forces pro-gouvernementales, de quoi aggraver un peu plus la situation humanitaire dans le pays. Et puis en France, de nouvelles annonces pour faire face à la flambée des prix des carburants, des annonces qui ne rassurent pas les agriculteurs déjà durement impactés par la sécheresse cette année. Un Français a donc été gracié ce mercredi par l'Azerbaïdjan. Il était incarcéré depuis la fin de l'année 2023 pour des accusations d'espionnage et sa libération a été annoncée quelques heures seulement après la levée des sanctions européennes contre l'oligarque Alisher Usmanov. C'est ce que demandait la France. Officiellement, Paris refuse de faire le lien entre les deux dossiers, mais reconnaît toutefois des impératifs de sécurité nationale qui l'avaient conduit à faire pression à Bruxelles en faveur de l'oligarque russe considéré comme un proche de Vladimir Poutine, mais aussi du président de l'Azerbaïdjan, Ilham Aliyev. Bonjour Daniel Valot.
4: Bonjour.
3: Martin Ryan a donc retrouvé la liberté. Il va pouvoir rentrer en France.
4: Oui, cet homme d'affaires de 36 ans clamait son innocence depuis son arrestation fin 2023. Et son nom a donc été ajouté ce matin à une liste de 20 personnes graciées par le président Ilham Aliyev. Martin Ryan avait été arrêté juste après l'offensive militaire de l'Azerbaïdjan sur le Haut-Karabakh et son arrestation avait été qualifiée d'arbitraire par les autorités françaises qui rejettent catégoriquement les accusations d'espionnage formulées à son encontre.
3: Condamné à 10 ans de prison en mars dernier, Martin Ryan était notamment accusé par Bakou d'avoir collecté des informations, Daniel, sur les relations entre l'Azerbaïdjan et plusieurs pays de la région, Turquie, Iran, Pakistan. Cette grâce présidentielle, elle intervient donc au lendemain de négociations très tendues à Bruxelles sur la liste de personnalités sanctionnées par l'Union européenne.
4: Oui, négociations au cours desquelles la France a demandé et obtenu la levée des sanctions pour Alisher Usmanov, un oligarque russe qui a le soutien de l'Azerbaïdjan et dont les avoirs étaient gelés par les pays européens depuis 2022. Officiellement, cependant, Paris ne fait pas de lien entre les deux affaires, invoquant seulement des impératifs de sécurité nationale. À Kiev, en tout cas, la levée des sanctions contre Alisher Usmanov a suscité des commentaires acerbes. C'est une décision honteuse et injustifiable, a cinglé le chef de la diplomatie ukrainienne sur les réseaux sociaux, estimant que la Russie pouvait se réjouir d'avoir obtenu ce qu'elle voulait, un sentiment d'impunité, l'humiliation de l'UE et la division entre les Européens. Fin de citation.
3: Merci Daniel Valot pour toutes ces précisions. Deux sujets au menu de l'Assemblée Générale de l'ONU ce mercredi. L'Iran, le président iranien Massoud Pezeshkian doit prononcer son discours à la tribune. Il a d'ores et déjà promis de défendre fermement les positions de son pays. Et puis l'intelligence artificielle et les risques qu'elle représente pour la sécurité mondiale. Les patrons d'Anthropic, OpenAI et Hugging Face, trois géants du secteur vont participer à une réunion au Conseil de sécurité. Hier, la France, l'Espagne, l'Australie et le Kenya ont, eux, présenté les objectifs de la coalition qu'ils ont fondée en juillet dernier pour la protection des droits des enfants face à l'intelligence artificielle. Une alliance prioritaire pour ces gouvernements À New York, Karine Otsen.
5: Ils ont laissé les réseaux sociaux inonder la vie des enfants et des ados pendant 10 ans sans les réguler. Ils ont vu les conséquences dévastatrices sur la santé mentale des jeunes et ils ne veulent pas refaire la même erreur. Alors ces gouvernements s'allient pour faire pression sur les propriétaires de l'IA. Ces 4 pays en ont déjà entraîné 23 autres à s'engager à mettre en place des garde-fous tout en restant attentifs à ne pas creuser le fossé digital entre les pays encore plus. Le Kenyan William Ruto.
6: Safety by design.
7: Sécurité dès la conception, protection des données des enfants, lutte contre les contenus pédopornographiques générés par l'IA et les deepfakes, vérification efficace de l'âge. Le vécu des enfants en Afrique ainsi que dans les pays à revenus faibles doit être pris en compte, tant dans les données que nous recueillons que dans les solutions que nous élaborons.
5: Pour la coalition, aucun modèle d'IA ne devrait être accessible par défaut aux enfants avant d'avoir été testé, évalué et autorisé. Karine Otten, New York RFI.
3: Israël a vivement réagi aux propos du président français hier à la tribune de l'ONU. Le bureau du premier ministre israélien dénonce l'absurdité grotesque des propos d'Emmanuel Macron qui a critiqué les agissements israéliens en Cisjordanie occupée. Le chef de l'État français a aussi dénoncé la situation humanitaire à Gaza malgré le cessez-le-feu en vigueur, déplorant un spectacle qui nous fait honte à tous. Fin de citation. Au Yémen, plus de 130 000 personnes ont déjà été déplacées depuis le début du mois par la reprise des combats. C'est ce qu'indique le commissariat de l'ONU pour les réfugiés qui anticipe dans les prochains mois que 230 000 déplacés internes auront besoin d'aide humanitaire. Le pays était déjà confronté à un drame et la reprise des combats accroît encore les besoins, Guilhem Deltaï.
8: Depuis le début de la guerre en 2014, des millions de Yéménites ont dû fuir les combats et aujourd'hui, nombre de déplacés sont à nouveau contraints de prendre la route. Thomas Jani est le directeur Moyen-Orient de l'organisation humanitaire Solidarité Internationale.
9: La grande majorité des 130 000 personnes qui sont sur les routes, qui cherchent un refuge et qui ont besoin d'aide humanitaire aujourd'hui, c'est des populations qui s'étaient établies dans des campements plus ou moins informels, qui bénéficiaient d'une aide humanitaire, qui essayaient de quelque part retrouver un semblant de vie normale et qui sont à nouveau choquées par la guerre et donc besoin de fuir.
8: D'autres camps informels sont donc apparus et dans un pays qui connaissait déjà une crise humanitaire majeure. Les besoins n'ont fait que se renforcer. L'urgence, c'est la fourniture d'abris, de nourriture et d'eau.
9: L'eau est vraiment un problème crucial qui était préexistant à la guerre de 2014, qui s'est exacerbé avec les conflits, les affrontements les 10 dernières années et qui aujourd'hui vient frapper de plein fouet aussi ces populations déplacées en termes d'accès basique pour boire, pour l'hygiène et pour cuisiner.
8: L'enjeu sanitaire est très important. Déjà avant la reprise des combats, un début d'épidémie de choléra avait été constaté.
3: Au Maroc, les électeurs appelés aux urnes ce mercredi, élection législative pour désigner les 395 sièges de la Chambre des représentants, la Chambre basse du Parlement marocain. La participation sera l'un des enjeux de ce scrutin. La défiance monte vis-à-vis de la classe politique, notamment chez les jeunes dont le taux de chômage frôle les 30% chez les 15-24 ans au deuxième trimestre 2026. En France, le Premier ministre propose de rencontrer les parlementaires socialistes pour tenter de trouver un compromis sur le budget 2027. Sébastien Lecornu veut faire des économies, mais le contexte actuel est difficile pour lutter contre la flambée des prix des carburants. Le gouvernement a annoncé hier des aides supplémentaires aux ménages et aux professionnels pour un total de 450 millions d'euros. Le nombre de bénéficiaires devrait être élargi à plus de 5 millions de personnes au total. Quant aux aides sur le gazole non routier accordées au secteur du BTP et à l'agriculture, elles seront prolongées jusqu'à la fin de l'année. Mais pour les exploitations agricoles qui ont déjà subi des pertes énormes à cause des canicules à répétition, c'est une goutte d'eau, estime Loïc Scalabrino. Il est secrétaire général des jeunes agriculteurs.
10: Le prix du carburant explose. Aujourd'hui, on se retrouve dans des situations économiques extrêmement compliquées au niveau de nos exploitations, puisque voilà, la sécheresse a frappé l'ensemble du territoire cette année. Les récoltes ont été catastrophiques sur les filières, on a des gros manques de trésorerie. C'est simple, écoutez, quand aujourd'hui vous avez allé, on va dire, les carburants divisés par 400 000 exploitations, ça représente 3 000, 3 500 euros par exploitation. Aujourd'hui, quand vous avez des pertes liées à la sécheresse qui s'élèvent à 70 000, 80 000, 90 000, 100 000 euros. 3 000 euros, c'est une goutte d'eau dans un océan, c'est pas 3 000 euros d'aide qui vont réussir à restructurer, à sauver les exploitations. Donc l'effort, il est peut-être important de la part de l'État, mais quand on divise cette somme globale par le nombre d'exploitations, ça représente une somme complètement dérisoire par rapport à la gravité de la situation. C'est de mettre un pansement sur les hémorragies.
3: Loïc Scalabrino, syndicaliste et éleveur laitier, joint par Agnieszka Kumor du service économie de RFI.
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1: Focus sur Beverly Craven. La chanteuse, compositrice et pianiste Beverly Craven est née le 28 juillet 1963 à Colombo, au Sri Lanka. Après avoir quitté l'école, elle a fréquenté le Art College tout en tournant dans les pubs de Londres avec divers groupes de musique. Elle a été marquée par des auteurs-compositeurs comme Elton John, Stevie Wonder et Kate Bush. Elle décide de se lancer dans une carrière solo à l'âge de 22 ans. En 1990, elle sort son premier album, au nom de Beverly Craven, qui se vendra à plus d'un million d'exemplaires, certainement dû au succès du titre Promise Me, qui se classera 3e du top anglais.

Le superbe slow Holding On sort en 1990. Une nouvelle fois, les talents de la chanteuse et surtout sa voix seront mis à l'honneur. Cependant, il aura moins de succès que le précédent opus.

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1: C'est en 1985 que sortira le titre The Sun Always Shine on TV du groupe norvégien AA. Il est extrait de l'album Hunting High and Low. La chanson a été écrite par le guitariste du groupe Palvaktar Savoie. Il se serait inspiré de l'expression d'un animateur de télévision « Le soleil brille toujours sur notre chaîne ». C'est la version Dance Mix en Maxi 45 Tours que l'on retrouve maintenant.

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1: Focus sur Gazebo. Paul Mazzolini, de son véritable nom, Gazebo est né en 1960 à Beyrouth au Liban. Il est le fils d'un père diplomate et d'une mère chanteuse. En 1975, il s'établit en Italie et rencontre le producteur Paolo Missioni à Rome. Tous les deux se passionnent pour le synthétiseur et s'associent. Leur premier titre, Masterpiece, ne connaît qu'un succès mitigé. Ce ne fut pas le cas du deuxième, I Like Chopin, en 1983. 8 millions d'exemplaires se vendront dans le monde entier.

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1: My name is Giovanni Giorgio, but everybody calls me Giorgio.
2: Giovanni Giorgio Moroder est un auteur-compositeur et disque jockey italien, né en 1940 à Ortice. Son nom ne vous dit peut-être rien, mais il est à la base de la musique dance, d'un bon nombre de musiques des années 80, et deviendra le pionnier du disco et de la musique électronique. On dansera encore 40 ans après sur ses titres. Il collaborera avec de nombreux artistes, tels que Freddie Mercury, Elton John, Cher, Coldplay, Kylie Minogue, Berlin et bien d'autres. Il est autodidacte et apprend à jouer de la guitare dans son adolescence. Il fera partie de petits groupes de musique durant les années 60, dont The Happy Trio. Il deviendra bassiste de Johnny Hallyday lors de ses tournées en 1964 et 1965, notamment sur le tube Souvenir, Souvenir.
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2: En 1969, il s'essaiera à la chanson et sortira son premier 45 tours au nom de Looky Looky, qui lui vaudra tout de même un disque d'or. Au début des années 70, il s'installera à Munich et fondera un studio d'enregistrement de renommée mondiale, le Musicland Studios. En 1977, il écrira 9 titres pour la chanteuse Donna Summer, qui deviendra sa muse. On y retrouve entre autres « I Feel Love »,« Hot Stuff »,« On the Radio ». Tous ces titres deviendront des succès mondiaux. Dans la chanson « I Feel Love », la voix mélodique de Donna Summer s'inscrira parfaitement avec la musique plus mécanique du titre. Pour composer celle-ci, il utilisera les tout premiers synthétiseurs de l'époque.
4: I Feel Love, c'était intéressant parce que c'était différent. Personne n'avait utilisé les synthétiseurs pour faire tous les instruments. La combinaison de ces rythmes très mécaniques et la voix de Donna très romantique, ça marchait bien tous les deux ensemble.

0: Un an après, en 1978, le producteur du film Midnight Express, Alan Parker, demande à Giorgio Moroder de réaliser la musique du film. C'est la sortie du titre Chase. Pour celui-ci, Alan Parker lui demandera de s'inspirer du titre I Feel Love qu'il avait précédemment réalisé pour Donna Summer.
1: Le régisseur Alan Parker, il aimait bien I Feel Love. Et il me dit, écoute, tu peux faire ce que tu veux, mais il faut que tu me mettes une pièce qui s'inspire de I Feel Love. Et c'était The Chase. 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

Giorgio recevra l'Oscar de la meilleure bande originale pour le titre The Chase. Il sera considéré comme un des tout premiers titres électro à succès. En 1980, sort le titre American Gigolo, réalisé par Paul Schrader. Giorgio Moroder réalisera la bande originale du film. Il écrira avec Debbie Harry, du groupe Blondie, le fameux Call Me, qui restera comme un classique. Ils recevront tous les deux le Golden Globe pour la meilleure chanson originale.

0: En 1983, Giorgio Moroder composera la musique du titre mondialement connu « What a Feeling » avec Irene Cara, dont les paroles furent écrites par Keith Forsey. Ce titre lui vaudra un Golden Globe de la meilleure chanson originale.
1: Le talentueux Giorgio Moroder n'est pas avec nous aujourd'hui, mais je suis sûre qu'il aurait voulu être à cette cérémonie avec moi et Keith Forsey.

La même année, en 1983, il s'associera au groupe Eurythmics et remixera le titre Sweet Dreams qui sortira en maxi 45 tours. En 1984, il s'associe avec Philip Hockey, cofondateur du groupe Human League. Ensemble, ils produiront l'album Philip Hockey et Giorgio Moroder, qui inclut le titre Together in Electric Dreams. Le single sera extrait de la bande originale du film Electric Dreams.

La même année, en 1984, il s'associera au groupe Kajagoogoo et son leader Limahl pour sortir le titre mondialement connu « The Never Ending Story », extrait du film « Une histoire sans fin ».

En 1985, il réalisera le titre No Easy Way Out de Robert Tepper pour la bande originale du film Rocky IV de Sylvester Stallone.

En 1986, c'est encore un succès, signé Moroder, le titre Take My Breath Away du groupe Berlin qui sortira pour le film Top Gun. Cette fois-ci, le compositeur de génie remportera une double récompense, l'Oscar de la meilleure chanson originale et le Golden Globe de la meilleure chanson originale en 1987.

En 2015, il écrira la musique du titre de Kylie Minogue, Right Here, Right Now. À partir de 2019, Giorgio Moroder se produira dans de nombreux concerts où des orchestres classiques reproduiront la plupart de ses titres. L'homme aux trois Oscars a sorti une vingtaine d'albums et aura collaboré à une trentaine de bandes originales de films. Ainsi s'achève cette émission sur Giorgio Moroder.

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Il aurait été difficile aujourd'hui de ne pas rendre hommage à Catherine Ringer. Elle était autrice, compositrice, interprète, actrice française, née à Suresnes en octobre 57, voix emblématique évidemment d'Erita Mitsuko, le groupe qu'elle avait formé avec Fred Chichin, son compagnon, à la ville comme à la scène. Elle a marqué la scène musicale française par son énergie, sa liberté artistique et son style singulier. Catherine Ringer, qui après le décès de Fred Chichin, avait poursuivi une carrière solo, chantant en solitaire les chansons d'Erita Mitsuko. On l'écoutait ici en 86 avec C'est comme ça, un extrait de l'album The No Comprendo qui est sorti il y a 40 ans précisément. La suite de Pop Rock Time, on ira retrouver Axel Red. Elle prépare un nouvel album, ici Fabienne de Mal, c'est son véritable nom. On va l'écouter à ses débuts en 93 sur son tout premier album, l'album Sans plus attendre. On va retrouver Sensualité, on ira retrouver Red Ghost, un projet musical associé à Red Laser et West Ghost, une collaboration qui mêle des sonorités alternatives, rock et rap mélodique. On va écouter Wasted House, Red Ghost dans quelques minutes, et puis les Offspring qui revisitent un titre des Ramones, un single qui vient de sortir pour les Offspring, I Wanna Be Sedated. Les Offspring, groupe punk rock américain, ils viennent de Californie. Le groupe existe depuis 84.

On se souvient tous de l'énorme succès Love Song, Sarah Bareilles de retour avec Just a Kid, un extrait de son nouvel album, le 7e, l'album Good Grief, qui est sorti fin août. Sarah Bareilles, qui nous vient d'Eureka en Californie, auteure, compositrice, interprète et actrice américaine. On ira tout à l'heure retrouver This Is Lorelei avec The Kid with the Crown. This Is Lorelei, c'est un projet solo mené par le musicien multi-instrumentiste Nate Amos. Il est chanteur, auteur, compositeur, producteur de disques américains et le guitariste principal et producteur du groupe indie pop Water From Your Eyes. This Is Lorelei, on écoutera tout à l'heure The Kid with the Crown. Je vois venir également Death Cab for Cutie, un extrait de leur 7e album, l'album Codes and Keys, sorti en mai 2011. C'est un groupe de rock indépendant américain, originaire de Bellingham, dans l'état de Washington, un groupe qui existe depuis 1997. Death Cab for Cutie, on écoutera tout à l'heure You Are a Tourist. On va retrouver Green Day également, un extrait de la BO du film Nimrods, sorti en juillet 2026. On va écouter Green Day avec I'm Never Gonna Rip. C'est maintenant dans Pop Rock Time.

The Cracked Mask avec Not For Me, un extrait de leur premier album, un album qui s'appelle Stay Human, qui vient tout juste de sortir. The Cracked Mask, c'est un projet de rock alternatif qui existe depuis 2025. Pop Rock Time se poursuit avec Against the Current. On va écouter Protégé, un extrait de leur prochain album Till Death and Back, prévu pour le 30 octobre. Against the Current, c'est un groupe américain qui nous vient de l'état de New York. Le groupe existe depuis 2011. Premier single donc de ce futur album, c'est Protégé, c'est ce qu'on écoute dans quelques minutes. On va retrouver aussi Alfie Jukes, un auteur-compositeur-interprète britannique indépendant. Il nous vient de Brighton, il a 23 ans. On va écouter Alfie Jukes avec Lighthouse, c'est un single qui vient tout juste de sortir. Et puis là, c'est Francis Cabrel. Là, pour le coup, on va retourner au tout début de son aventure musicale. Son premier album en 77, l'occasion de rappeler qu'il va bientôt fêter 50 ans de carrière. Francis Cabrel, originaire d'Agen, auteur-compositeur-interprète, guitariste français. Il a marqué plusieurs générations avec ses mélodies folk, acoustiques et blues. Il a vendu plus de 30 millions de disques et il annonce d'ailleurs, alors qu'il avait dit qu'il ne ferait plus d'album, un nouvel album l'année prochaine justement pour marquer ses 50 ans de carrière. On écoute la plage titulaire de son tout premier opus, Les Murs de Poussière dans Pop Rock Time.

Un groupe qui existe depuis bientôt 20 ans. Le groupe s'est formé à Las Vegas, dans le Nevada, Imagine Dragons, groupe pop-rock américain. Ici, on s'est arrêté sur leur troisième album, l'album Evolve. La chanson Believers avait été un énorme succès. On terminera pop-rock time comme on l'a commencé, avec un moment hommage à Catherine Ringer qui nous a quittés tout récemment. Catherine Ringer qui nous a quittés, autrice, compositrice, interprète et actrice française. Et le premier grand succès d'Erita Mitsuko, c'était Marcia Baida. Et on écoutera justement ce premier single sorti en 1984. Je vois venir également Julia Jacqueline, autrice, compositrice, interprète australienne, elle, originaire de la région des Montagnes Bleues en Nouvelle-Galles du Sud. Julia Jacqueline, un single qui est sorti fin août, The Harder Things. Vous allez faire la rencontre, la connaissance de cet artiste. Je vous offre aussi Warren Zeiders, featuring Bella May. Warren Zeiders, c'est un auteur, compositeur, interprète américain. Il nous vient de Pennsylvanie. Et Bella May, elle est britannique, elle est originaire de Solihull en Grande-Bretagne, elle a 24 ans. Ce duo est ici dans Pop-Rock Time, c'est un single qui est sorti le 8 septembre dernier, ça s'appelle Overrated, Warren Zeiders et Bella May. Moi je vous retrouve la semaine prochaine ici même pour un nouveau Pop-Rock Time.

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1: C'est en 1985 que sortira le titre The Sun Always Shine on TV du groupe norvégien AA. Il est extrait de l'album Hunting High and Low. La chanson a été écrite par le guitariste du groupe Pál Vágtár Savoy. Il se serait inspiré de l'expression d'un animateur de télévision « Le soleil brille toujours sur notre chaîne ». C'est la version Dance Mix en Maxi 45 Tours que l'on retrouve maintenant.

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1: Focus sur le groupe The Alan Parsons Project. The Alan Parsons Project est un groupe de rock progressif britannique originaire de Glasgow en Écosse. Il est formé par le pianiste et auteur-compositeur Eric Woolson et par l'ingénieur du son et producteur Alan Parsons. Ils se rencontrent au studio Abbey Road en 1974, travaillant tous deux comme ingénieurs du son pour l'enregistrement des albums des Beatles, Abbey Road et Let It Be. Ils travailleront aussi sur les albums de Pink Floyd, qui sera une référence audiophile. Un peu frustrés de ne pas fonder leur groupe, Wolfson et Alan Parsons s'associent pour former Alan Parsons Project en 1975. Il faudra attendre le début des années 80 pour que Alan Parsons Project connaisse le succès avec l'album et le single High in the Sky en 1982. C'est Eric Wolfson qui chante dans le titre. Le single connaîtra un succès international et se placera troisième aux États-Unis.

Toujours extrait de l'album Eye in the Sky, Old and Wise en 1983, ce titre est interprété par le chanteur Colin Blunstone du groupe de rock anglais The Zombies.

Enfin, en 1984, extrait d'un autre album, Ammonia Avenue, on retrouve le très célèbre titre Don't Answer Me. Le clip montre l'histoire des aventures de Nick et Sugar dans les années 30 en Floride. Il sera d'ailleurs nominé au titre de meilleure vidéo expérimentale en 1984 par les MTV Video Music Awards.

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3: Bonjour à toutes et à tous, soyez les bienvenus à l'écoute d'RFI, Radio France Internationale, en direct de Paris, il est 18h.
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4: Adrien Delgrange.
3: 16h, temps universel. Nous sommes le mercredi 23 septembre. Au sommaire de cette édition, l'Iran ne capitulera pas face aux États-Unis. L'Iran ne se rendra pas. C'est ce que vient d'affirmer Massoud Pezeshkian. C'est le président iranien. Il vient de s'exprimer à la tribune de l'ONU et nous l'entendrons dans un instant. Toujours à l'Assemblée générale de l'ONU, dans ce journal, nous nous pencherons sur les chefs d'État qui n'ont pas eu de visa pour entrer aux États-Unis. Ce précieux sésame pour venir participer à l'Assemblée générale des Nations Unies qui se déroule en ce moment à New York. Dans cette édition aussi, nous irons dans l'océan Indien pour parler du conflit sur les îles Chagos. Le Royaume-Uni devait les restituer, devait les rendre à l'île Maurice, mais il semblerait que Londres fait marche arrière. Et puis enfin, l'actualité judiciaire en France, le footballeur du Paris Saint-Germain, Achraf Hakimi, sera bien jugé pour viol. Hier, Donald Trump menaçait d'anéantir l'Iran. Aujourd'hui, le président iranien lui répond. Massoud Pezeshkian déclare à la tribune des Nations Unies que l'Iran ne capitulerait jamais face aux États-Unis, tout en disant croire à la diplomatie, à la discussion pour sortir de ce conflit.
5: Mesdames et messieurs, j'avais préparé un texte à vous présenter hier. Le président des États-Unis a déclaré que nous étions des terroristes. Nous avons été victimes du terrorisme qui vient d'un Iran dans lequel notre estimé guide suprême a été assassiné hors de toute justification et cadre légal.
3: À cette tribune des Nations Unies, Massoud Pezeshkian a aussi défendu ses opérations militaires de l'Iran présentées comme défensives face à l'ennemi américain. Et il a aussi en profité pour réaffirmer que Téhéran ne cherchait pas à acquérir l'arme nucléaire. On parle aussi d'un ballet diplomatique. Des chefs d'État du monde entier s'expriment les uns après les autres à la tribune des Nations Unies. On vous en parle depuis le début de la semaine, mais certains d'entre eux sont privés de micro et de discours sur place, faute de pouvoir entrer aux États-Unis. Justine Fontaine nous a rejoint en studio. Bonjour Justine.
6: Bonjour.
3: Washington a décidé de refuser le visa, ce document administratif à plusieurs dirigeants qui devaient s'exprimer à l'Assemblée générale.
6: Oui, à commencer par celui de Mahmoud Abbas. Pour la deuxième année de suite, le président palestinien n'a pas eu le droit de se rendre sur place. Pareil pour le dirigeant soudanais de facto, le chef de l'armée Abdel Fattah al-Burhan. Il s'est pourtant déjà exprimé à la tribune de l'ONU, l'Organisation des Nations Unies, depuis le début de la guerre au Soudan en 2023. Mais les États-Unis expliquent qu'ils n'ont pas voulu lui donner de visa car ils n'acceptent pas de négocier une trêve, une pause dans le conflit. Enfin, Washington a refusé aussi le visa de plusieurs membres de la délégation iranienne, d'après Téhéran, mais en a bien donné un au président iranien Massoud Pezeshkian, vous en parliez Adrien, et à son ministre des Affaires étrangères, malgré le conflit toujours en cours entre les deux pays.
3: Autre question, Justine, les États-Unis ont le droit ou pas de refuser des visas aux dirigeants qui veulent se rendre à l'ONU ?
6: Non, ils n'ont pas le droit. C'est ce que signalent les Nations Unies, car il existe un texte, un accord signé entre l'ONU et Washington qui dit que l'ONU établit son siège à New York et que les États-Unis ne doivent pas entraver, ne doivent pas bloquer les déplacements des représentants des pays membres de l'ONU. Une obligation qu'a rappelé encore hier, mardi, le porte-parole du secrétaire général des des Nations Unies, le porte-parole du chef de l'ONU.
3: Merci Justine. Justine Fontaine dans votre journal en français facile, RFI à Paris, 18h05. Une actualité qui nous emmène à présent dans l'océan Indien. Je vous parle d'îles situées à environ 2000 km au nord-est de l'île Maurice, l'archipel des Chagos. L'an dernier, Londres s'était engagé à restituer, à rendre à l'île Maurice les îles Chagos. Mais apparemment, sous pression du président américain, Donald Trump a demandé hier à l'actuel Premier ministre britannique, Andy Burnham, de revoir sa copie. Explication, Daniel Valo.
0: Andy Burnham craignait par-dessus tout que sa première entrevue avec Donald Trump se déroule mal. C'est donc avec soulagement que le nouveau Premier ministre britannique est apparu devant les journalistes à l'issue de l'entretien mené en marge de l'Assemblée générale des Nations Unies à New York. Pas d'incident majeur, mais une fois encore, une pression directe exercée par Washington sur le Royaume-Uni pour que le pays renonce à la restitution des îles Chagos. En tout cas, selon les termes de l'accord de 2025, qualifié de terrible par Donald Trump. Après l'entretien, Andy Burnham a donc indiqué qu'il fallait trouver un compromis entre les différentes parties. De son côté, le ministre britannique de la Défense, Wes Streeting, a reconnu que l'accord, dans sa forme actuelle, ne pouvait aller de l'avant sans le soutien américain. L'accord de restitution prévoyait un bail de 99 ans et un paiement annuel d'environ 120 millions d'euros pour maintenir dans l'archipel la base militaire anglo-américaine, la base de Diego Garcia, considérée par les États-Unis comme un élément crucial de leur présence militaire dans l'océan Indien.
3: Des combats ont repris dans le nord de l'Éthiopie. Les dirigeants de l'État régional éthiopien du Tigré ont déclaré aujourd'hui être entrés dans une nouvelle guerre contre le gouvernement fédéral. Des combats ont éclaté aujourd'hui dans cette région, mettant ainsi fin à un accord de paix vieux de 4 ans. Par ailleurs, le Rwanda et la Belgique ont décidé de rétablir leurs relations diplomatiques. Les ministres des Affaires étrangères des deux pays l'ont annoncé hier à New York, en marge de l'Assemblée générale des Nations Unies. Une déclaration qui met un terme à 18 mois de rupture diplomatique complète, décidée en mars 2025 par le Rwanda, sur fond de tensions, notamment liées au conflit à l'est de la RDC. Greenpeace décide d'attaquer EDF. L'ONG écologiste met en demeure l'électricien français pour ses envois d'uranium usé en Russie. Elle lui reproche de ne pas être assez transparent sur ses liens avec le groupe nucléaire russe Rosatom. Greenpeace s'appuie sur une loi française appelée le devoir de vigilance. Simon Rosé.
4: Greenpeace suit de près et dénonce régulièrement les échanges d'uranium entre EDF et Rosatom. L'entreprise française envoie en Russie de l'URT, de l'uranium de retraitement, pour qu'il y soit transformé en uranium de retraitement enrichi, puis réexpédié en France afin d'être utilisé à nouveau. L'opération a lieu dans une usine en Sibérie, la seule au monde capable de la mener à bien. Mais que se passe-t-il là-bas? Quels sont les risques associés? EDF n'en parle pas dans ses rapports, selon Greenpeace, qui met donc l'entreprise en demeure de corriger cela. Charlotte Romer est juriste pour Greenpeace France.
7: Ce qu'on a identifié comme risques et qui sont absents du plan de vigilance, c'est les risques d'atteinte grave à l'environnement, puisque sur le site, l'URT qui est envoyé et qui est converti, conduit à environ 90% de la matière qui reste sous forme radioactive sur le site. C'est un vrai risque environnemental qui n'est pas présent dans la cartographie des risques du devoir de vigilance.
4: Greenpeace évoque également des risques d'atteinte grave à la santé et à la sécurité des travailleurs en Sibérie, ainsi que des risques d'atteinte grave aux droits humains en raison des actions de Rosatom en Ukraine dans la centrale nucléaire occupée de Zaporijjia. Désormais mise en demeure de compléter son plan de vigilance, EDF a maintenant 3 mois pour répondre à Greenpeace.
3: L'actualité judiciaire en France, ce sont d'abord les poursuites judiciaires à l'encontre d'Alexis Kohler qui s'éloigne. Ancien bras droit d'Emmanuel Macron, il était poursuivi dans une affaire de possible conflit d'intérêts. 6 ans après le début de l'enquête, le parquet national financier demande donc de mettre fin aux poursuites. Un non-lieu a été demandé pour Alexis Kohler. C'est toutefois maintenant un juge d'instruction qui doit décider ou pas de poursuivre l'affaire en justice. Et puis nous avons appris que le footballeur Achraf Hakimi n'échappera pas à un procès pour viol. Le défenseur du Paris Saint-Germain est accusé d'avoir violé une jeune femme en février 2023. Il conteste les accusations. La décision de la Cour de cassation était le dernier dernier recours possible pour le joueur. Il sera donc jugé par la cour criminelle des Hauts-de-Seine. La date du procès n'est pas encore connue. Comme tous les jours après le journal en français facile, l'heure de retrouver Annie Gasnier. Bonjour Annie.
8: Bonjour Adrien.
3: Radio Foot International avec aujourd'hui au programme.
8: Eh bien, après la tornade Mbappé hier dans ce studio, il n'était pas là, hein, je vous rappelle.
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1: Cela a été conçu à l'époque de M. Pompidou. C'était une heureuse conception que de vouloir utiliser cette gare que j'ai connue moi-même lorsque j'étais étudiant, car débarquant d'Angoulême, c'est toujours là que j'aboutissais.
0: Le 1er décembre 1986, la gare d'Orsay, construite entre 1898 et 1900, sera réhabilitée en musée des arts du 19e siècle. C'est en 1986 que le musée sera inauguré après 8 ans de travaux. C'est cette même année que Catherine Lara nous envoûtera avec son violon et son titre Nuit Magique.

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1: Focus sur Taylor Dayne. Taylor Dayne, ou plutôt Leslie Wonderman, de son véritable nom, est née en 1962 à Baldwin, près de New York. Elle commence sa carrière musicale au début des années 80 en chantant dans des groupes locaux de rock et de new wave. Elle se fait remarquer dans le milieu underground de New York grâce à sa voix puissante et émotionnelle. Sa musique est un mélange de pop, de soul et de dance. C'est sous le nom de Taylor Dayne qu'elle se lance véritablement en solo en 1987. Elle devient alors une icône de la pop dance américaine avec un look glamour et une voix très soul. Elle est souvent comparée à des artistes comme Lisa Stanfield ou Gloria Estefan pour sa capacité à mêler émotion et énergie. Son premier single, Tell It To My Heart, devient rapidement un énorme succès mondial grâce à sa rythmique dance percutante et sa voix expressive. Dès les premières secondes, le morceau capte l'attention grâce à son rythme effréné et sa mélodie accrocheuse. La chanson parle d'un amour passionné et insistant. La narratrice demande à son partenaire de lui dire franchement s'il l'aime vraiment, car elle ressent une intensité qui la trouble.

Le titre Prove Your Love sort en 1988. Il est toujours extrait de l'album Tell It to My Heart. Toujours un tempo élevé, des arrangements dance très efficaces et une production puissante. Le morceau mise sur la performance vocale de Taylor Dayne, pleine d'énergie et de nuances.

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1: C'est en 1985 que sortira le titre The Sun Always Shine on TV du groupe norvégien AA. Il est extrait de l'album Hunting High and Low. La chanson a été écrite par le guitariste du groupe Pálvaktár Savoie. Il se serait inspiré de l'expression d'un animateur de télévision « Le soleil brille toujours sur notre chaîne ». C'est la version Dance Mix en Maxi 45 Tour que l'on retrouve maintenant.

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